0: News-là sera présent.
1: L'extinction des dinosaures, si vous savez dire un peu pour comment les oiseaux s'en sont tirés.
0: Ah bah non, je peux raconter une histoire, mais non. Bon, les dinosaures, déjà, il y a 65 millions d'années, il y a eu ce météorite qui s'est écrasé au Yucatan et qui a créé une catastrophe. Alors c'est assez incroyable de penser que, d'ailleurs il y a des vidéos sur YouTube où on voit les dinosaures qui sont paisiblement à leurs activités et ils voient le météorite qui arrive et il y a cette déflagration incroyable et tous les dinosaures ont disparu et certains, enfin pas tous, il y a certains dinosaures, les descendants des oiseaux qui ont pu survivre, qui ont survécu, sont devenus tous les oiseaux qu'on connaît actuellement et les mammifères qui ont alors repris leur place en fait. Alors comment ils ont dû trouver, se nourrir sur les cadavres, trouver d'autres.

0: Oui, bonsoir à tous. J'ai mangé des carbonara. Et
1: Elles
0: toi,
1: étaient
0: tiens?
1: bonnes?
0: Ça va, mais je les ai fait à la française et je vous emmerde. Avec plein de crème. Et c'était super. Voilà.
1: Eh ben, grand bien te fasse.
0: Ça fait de mal à personne ici?
1: Non, ça fait de mal à
0: Ok, très
1: personne.
0: bien. Bonjour, bonsoir à tous et bienvenue dans ce nouvel épisode spécial Noël! Le froid glacial, les tombées de la neige pendant la nuit. Hein? Quoi? Ah, on me dit à l'oreillette qu'il fait 17 degrés et grand ciel bleu.
2: À Toulouse.
0: À Toulouse. Merci le réchauffement climatique. Heureusement qu'on peut se consoler avec le pain d'épices, le vin chaud, l'aligot, les huîtres, de la dinde, miam miam, pardon, on se perd, c'est pas random popote. Le jour, il dit des légumes bio, la nuit, il dessine des billets et il vous tire toute votre thune au blackjack. Vous vous en doutez, je suis encore aujourd'hui accompagné de Fils Curilac. Comment ça va?
3: Ça va et toi, Louis-Michel?
0: Ben, très
3: C'est
0: bien.
3: lui qui cause depuis le début, depuis deux saisons. Je sais pas si on a dit le nom, si une fois je l'ai présenté quand même.
0: Si, ça a dû arriver.
3: Non, mais on m'a dit plusieurs fois que ouais, Louis, il est jamais présenté et tout.
1: Mais t'as été présenté par des invités aussi, je crois. Juan, d'ailleurs, non?
0: Oui, mais qui a dit ça? Que j'étais pas présenté?
3: Des gens, des écouteuristes hyper assidus.
0: De rester anonyme,
3: ouais.
0: Que j'ai pas besoin de la lumière sur moi.
3: Et ben,
0: je préfère la mettre sur mes invités.
3: Je bipperai. Ouais. Mettre mes invités sur la carte.
0: Sevrant si Caris n'avait pas mis la lumière dessus. Une fois n'est pas coutume, aujourd'hui nous recevons une fidèle auditrice. Elle était dans le public la dernière fois, aujourd'hui elle est derrière le micro. Résidence à la concurrence des Grégor et prochainement aussi sur Campus. Comment ça, mon ref? Comme quoi, il n'y a pas de concurrence entre ces deux radios. Membre du Miam, oui, et elles sont plusieurs. La cuisinière, modèle vivant, fan de shoegaze et représentante officielle des Darkos. Bienvenue, Louis, comment ça va?
1: Bah écoute, ça va très bien. Il se trouve que j'avais vraiment un groupe qui s'appelait les Darkos il y a quelques années, donc c'est vraiment juste.
0: C'est vraiment pas étonnant.
3: C'était un groupe de quoi?
1: C'était un groupe de copains.
3: Ok,
1: tout
3: d'accord.
1: Simplement, on n'avait pas d'activité particulière.
3: D'accord, mais
1: Non.
3: Je crois que c'était un band. Je crois que c'était un band, genre. Et ça aurait été un band de shoegaze qui s'appelle les Darkos, ça aurait été pas mal quand même.
1: Il aurait fallu être très second degré, mais oui, ça aurait pu.
0: Pas de Oogie Boogie dans le studio, mais bienvenue dans cet étrange Noël de Randium Fiasco.
3: Oh, wow.
4: Sinon, je peux vous proposer quelqu'un qui a des goûts musicaux un peu différents des vôtres.
3: Énorme.
5: Bien. C'est bien. Comme ça, je vais pouvoir juger toute sa personnalité à partir de ça.
6: Ah, mon ami, ça sent le bourbier.
7: Et comment expliquez-vous que les voisins du dessous n'aient rien entendu? C'est impossible.
8: Bah, en fait, si c'est de la moquette, ça absorbe le son à 100%. Hein. On est puissant, en tout cas.

0: Super présentation, again. Merci. Franchement, je trouve que c'est de mieux en mieux.
1: Ah. C'est de mieux en mieux, alors que j'arrivais pas à dire, je sais pas ce qui m'arrive, peut-être une journée de travail.
0: Oui, bien sûr, mais au moins il y a l'effort d'écriture.
1: C'est vrai, parce que j'ai eu pas tant de travail que ça. anyway, Loïli, bon, je crois que t'as déjà écouté l'émission, du coup, tu sais pourquoi t'es là.
2: Pas qu'une fois. Je me suis dûment préparée.
1: Tu t'es dûment préparée? Comment ça? Genre, tu ne m'as pas donné ta playlist de tous tes titres, tu vas juste me donner une playlist?
2: Ah non, c'est la playlist de tous mes titres.
1: Très bien.
2: Vraiment, il n'y a pas de triche.
1: Il y en a beaucoup.
2: Alors, je n'ai pas encore tout téléchargé, parce que je suis passée récemment sur un media player pour ne plus me servir de plateforme de streaming. Et donc, j'ai essayé de télécharger un par un tous mes titres likés de Spotify sur mon media player. Je pense qu'il doit y avoir... je vais te dire ça tout de suite, mais il n'y a pas encore tout. Il y a 2858 sons.
1: C'est OK. Tu fais ça avec un converteur YouTube to MP3, genre
2: Quand je ne le trouve pas ailleurs, ouais. Okay. Sinon, en peer-to-peer.
0: À l'ancienne. Sous le SIC.
2: Exact.
0: Par exemple.
2: Celui-là même.
0: Ça n'existe pas, cette plateforme, ne vous inquiétez pas.
1: Sous quoi?
0: Sous le SIC.
1: Je connais pas.
0: Ben, c'est pas grave, c'est un truc de...
1: C'est pour acheter
0: légalement des morceaux et payer des artistes. C'est ça qui se passe. Musique.
2: Non, mais en vrai, priorité à Bandcamp quand même.
0: Bien sûr, 100%, c'est ce qu'on dit là, tout de suite.
2: Mais c'est vrai, je te jure.
0: je suis d'accord.
2: Après, il se trouve qu'il y a beaucoup d'artistes qui ne sont pas sur Bandcamp et il y a beaucoup d'artistes qui ont trop d'argent pour être sur Bandcamp.
0: C'est vrai. C'est vrai. Après, je sais pas. Il y a quand même des grosses têtes sur Bandcamp. Il y a une limite de thunes quand même ou pas?
2: Je vais pas faire l'effort de dépenser de l'argent pour écouter du Led Zepp ou du Radiohead, par exemple.
0: Mais 100%.
2: Voilà, du coup c'est un peu moi qui détermine quel artiste ou pas. Généralement s'ils sont sur Bandcamp, je vais faire l'effort d'acheter quand même.
0: Je comprends.
2: Mais je pense que c'est une philosophie d'être sur Bandcamp.
0: C'est une philosophie, c'est un truc quand même, un Bandcamp, faut être dedans quoi. Je peux pas le conseiller décemment à tout le monde parce que faut être bien dans la musique quand même.
1: C'est juste que c'est pas pratique de pas pouvoir écouter de la musique que t'as pas déjà acheté quoi.
0: Tu peux, mais oui, c'est vrai que c'est un peu
1: extraits, quoi.
0: Limité. Non, t'écoutes les morceaux en entier, mais c'est pas un nombre de fois limité. C'est ça l'histoire. Mais ouais, bien sûr, mais du coup, pour tous les gens qui sont vraiment assidus ou qui font des émissions, ou enfin globalement des gens qui sont beaucoup dans la musique, c'est cool de. Pouvoir mettre un peu la main à la pâte, surtout pour les petits artistes, effectivement. Après, pour les big artistes, en vrai, c'est bon.
2: Ouais, il y a un moment où ils ont pas besoin de mon argent.
0: Mmh.
1: Donc, Rosalia,
2: 10 balles de plus ou de moins.
1: Une fois que t'as acheté sur Bandcamp, la musique, tu peux la télécharger et la garder.
0: Ça, oui.
1: Légalement. Du coup, il y a aussi le truc de. Tu l'as.
0: Mmh. 100%.
1: Donc, c'est bien.
0: Ouais, c'est bien, bien sûr. Il faut
1: rappeler quand même que tous les services de streaming, que ce soit vidéo, ou audio, rien ne t'appartient.
0: Mm.
1: Donc si un jour... Enfin, comment dire? Même les trucs où t'as acheté en VOD, mettons, sur iTunes, si un jour iTunes décide de fermer, t'as perdu tous les trucs que t'avais achetés. Mm. Techniquement, ils sont pas à toi.
0: Un peu comme les jeux vidéo, finalement.
1: Non, ouais, ma team, une fois que tu l'as téléchargé sur ton PC, tu peux y jouer. C'est juste que tu peux pas y jouer en ligne.
0: C'est bien les seuls, parce que moi, sur Xbox, j'ai déjà eu des cas où quand j'ai réparé...
1: Xbox, parce que c'est une console et que c'est un écosystème fermé.
0: Voilà, c'est ça.
1: Et du coup, tu télécharges...
0: Bref, je me suis déjà fait... ou alors Minecraft, bref. Pardon, j'ai pas envie d'en parler.
1: Mais
2: il y a des traumas qui traînent.
1: C'est pas vrai que ça t'appartienne pour de vrai.
0: Oui, bien sûr.
1: Bien.
0: Je pense à ça vite fait aussi là pendant qu'on y est. Vous avez vu le truc avec King Gizzard ou pas?
1: Ils ont fait une mue et ils chantent.
0: Pas si loin. King Gizzard and the Lizard Wizard, qui est un groupe du coup de rock australien, qui sont super prolifiques. On a déjà parlé dans l'émission, mais c'est un très gros groupe. C'est plutôt une référence dans le rock et tout.
2: En plus, ils sont très nombreux sur scène.
0: Ils sont très très nombreux
2: très
0: sur scène.
2: Très impressionnant. Et je les avais vus au Bikini l'année dernière. Franchement, c'était extraordinaire.
0: C'est vraiment de la frappe ce qu'ils font. Ils font beaucoup de choses différentes dans le rock et tout. Bref, et ce qui est drôle, c'est que ça a été un des premiers gros groupes à enlever leur catalogue de Spotify pour le boycott. Et donc ça a été un peu médiatisé, fatalement, surtout dans le milieu de la musique et tout. Et genre là, il y a pas longtemps,
1: il y a beaucoup qui sont passés, non? Enfin, qui partent là en ce moment.
0: Ouais, il y en a beaucoup qui partent effectivement.
2: C'est récent du coup.
0: Hein?
2: C'est récent qu'ils soient partis de Spotify?
0: Non, ça fait un petit moment. Mais ce qui est marrant, là, ce qui s'est passé, c'est que Spotify, il se passe un truc, c'est que le patron de Spotify est pour les artistes IA. Donc, en fait, il y a tout un catalogue IA qui se développe sur Spotify. Mmh. Et du coup, il y a eu un groupe qui s'est nommé King Gizzard en IA sur Spotify. Et les titres des chansons, c'était les mêmes titres que King Gizzard and the Lizard Wizard.
2: Mais ça, ce n'est pas du tout pareil.
0: Je crois que, enfin, je sais pas en termes de sonorité, mais en tout cas, juste, moi, j'ai vu le fait que, genre, juste, enfin, c'est vraiment la même DA, les mêmes sons, le même nom d'artiste à genre un mot près, tu vois.
2: Les mêmes pochettes d'albums.
0: Les mêmes pochettes d'albums et tout, et du coup, et ça a mis un certain temps à être capté, à être dénoncé et tout. Mais Spotify, ils ont dit non, mais vraiment, on veut pas de ça et tout. En vrai, ça aurait pas été capté, genre juste. Les gars de King Gizzard disent, mais en vrai, on est grave baisé avec l'IA, genre, ça va être vraiment compliqué à gérer avec le temps, même si on esquive et tout, quoi. Voilà. Donc, pour rappel, que c'est vraiment, vraiment, vraiment, si vous pouvez vous permettre de quitter Spotify, n'hésitez pas, parce que c'est vraiment de la merde jusqu'au bout. Je vous parle même pas de ISO States, bref. On peut commencer à s'amuser ou pas?
2: Ah, j'ai
0: tenté
2: ça.
3: Oui.
0: Oui. On a le feu vert.
1: On commence chez qui, du coup? Chez Louis, tu veux commencer?
2: Ok. Je choisis chez toi?
1: Oui, on peut faire ça, tiens. Bon, du coup, on finira chez toi. Je crois qu'il y a un truc... Ah non, je suis chez Arthur, il y a un truc Irène. Bizarre.
0: Il y a un truc quoi?
1: Irène.
0: Oui, je lui ai fait une playlist il n'y a pas longtemps.
2: Et consistait en quoi, la playlist?
0: Parce que Irène, il s'avère que donc c'est notre amie Irène, que vous avez peut-être déjà entendu dans l'émission, qui est également DJ et grande curatrice de musique. Il s'avère qu'elle s'est installée à Toulouse il n'y a pas longtemps. Donc on a eu l'occasion de se faire écouter du son. Et du coup, je lui ai dit... Enfin, elle me faisait écouter, elle m'envoyait plein de sons et tout. Et je lui ai dit, ah mais je te ferai une playlist. Je le faisais pas. Je l'ai fait, voilà.
1: Ouais.
0: Disons un truc exhaustif de ce que je connais, de ce que j'écoute, avec plein de synthés, parce qu'elle aime bien les synthés. N'hésitez pas à lui envoyer des synthés.
1: Elle a fait que me parler de Jardin Public, là.
0: Bien sûr. Mais ça, c'est hyper drôle, parce que c'est un son qui vient de Mara. Et genre, vraiment, je l'ai écouté un jour avant de l'envoyer à Irène, et elle me remercie tout le temps pour ce morceau, alors que c'est évidemment pas moi qui fais la découverte. Mais oui, super morceau, la piscine. T'aimes pas?
1: Je sais plus lequel elle m'a envoyé, mais il y a un truc qui m'a agacé, mais globalement c'était ok.
0: Ok.
1: Je peux retrouver ça. Hein.
0: Vous pouvez écouter La piscine de Jardin Public chez vous. Loélie, tu choisis un son chez Louis, c'est ça qui se passe?
2: J'ai choisi déjà, je vais pas chercher beaucoup, mais j'ai très vite trouvé quelque chose qui me plaisait.
0: Allez.
1: Elle m'a envoyé Bisous.
0: Je la connais pas.
1: De Jardin Public.
2: C'est parti?
1: Oui, on peut.
0: Pardon. Let's go.
3: Je vais essayer de deviner.
0: Blind test. Là, Loélie a choisi une chanson chez Louis.

0: Un manga sans doute.
1: Pas du tout.
0: Pas du tout. Ah. Un Big Massive Attack ou quelque chose comme ça, non? Stylé en tout cas. Grosse basse.
2: Mais je sais pas. The Charlatan, Phil Flows. Où est-ce que j'ai écouté ça, moi?
0: Tu connaissais le morceau, Laurie?
1: Ouais, c'est pas celui-là que j'avais déjà mis une track des Charlatans dans Breakfast Show, dans ma première émission d'ailleurs. Parce que j'adore ce groupe, c'est un groupe indé des années 90,
0: okay.
1: Basic. Mais vraiment très cool et ils font plein de choses différentes que j'aime beaucoup. Un peu comparable

0: passer entre Men I Trust et un remix de 13-12.
1: C'est bien passé.
0: J'essaie de réfléchir à quel moment je vais plus écouter ça. Non, mais peut-être ça avait dû être dans mes suggestions, le truc. Quand j'ai peut-être pris la phase de trip-hop, ça a dû être dans mes suggestions et j'avais dû liker. Mais,
1: ouais,
0: parce qu'effectivement, je connais pas du tout le groupe et tout. Donc,
1: j'ai hésité entre ça et puis il y avait une track de Slow Dive et Rigo des Stars et je me suis dit, bon, il y a eu un mood récent où t'étais plutôt dans le shoegaze, j'imagine.
0: Ça arrive des fois.
1: Parce que c'est aussi un groupe qui s'est pas mal intéressé au shoegaze et.
2: Je me dis
1: que ça
2: peut être ça. Waouh. Je vois du Cage DJ Elephant.
1: Ouais, ça faisait longtemps que j'avais pas écouté, mais c'est le groupe préféré de Lilian. Et pour son anniversaire l'année dernière, je l'avais amené aux Zénith de Paris pour aller les voir en concert. C'était un très beau moment qu'on a partagé ensemble. Et moi, Cage DJ Elephant, c'était l'un de mes groupes préférés quand j'étais au collège.
2: Pareil.
1: Je m'en étais vachement distancée. Et finalement, en rencontrant Lilian, ça a dû plaire tellement que en fait, ça m'a complètement replongée dedans. Et le concert était vraiment super.
2: Trop bien. Ça y est, je vais l'écouter.
0: Je connais pas du tout.
1: Cage the Elephant ?
0: Ouais.
1: C'est un groupe américain quand même pas mal connu. Ils avaient arrêté de jouer pendant un moment parce que le chanteur était parti en prison pendant quelques temps.
2: Ah ouais,
0: En quel honneur ?
1: Une possession d'armes. Et c'était un accident apparemment.
0: C'est ok.
1: C'est très bien réapparaître, c'est très bien rattrapé à ce qu'il
2: fait. Ah, c'est bon, je vais prendre ça.
0: Le mec américain, il possède des armes,
2: je suis pas choqué.
0: Je suis pas choqué, je suis pas choqué.

0: film, je trouve.
1: C'est très... pour moi, là, je suis dans Snatch ou un truc de casino, potentiellement. Mais tu sais, à un moment où ça devient un peu technique pour eux, tu vois.
0: Ouais, un bail de course-poursuite, peut-être.
1: Ça va, Thomas ?

0: micro était éteint, Louis.
1: Le mien ?
0: Ouais. Ce qui est assez chelou parce qu'on t'entendait au début, il me semblait.
1: Bah, tout à l'heure, moi je m'entends dans le micro.
0: Hein. Ouais, ben je sais pas, c'était éteint. Peut-être quelqu'un a touché par inadvertance. Je sais pas, peut-être bien. Je sais pas, qui a fait une bêtise.
2: Ça veut dire qu'on t'entend pas depuis le début ?
1: Ben on verra, écoute.
2: Ok.
1: On verra à quel point on entend ou pas depuis le début.
0: Ouais. Mais ça ferait chier. Mais non, mais parce que pendant la présentation, il me semble qu'on t'entendait et tout.
1: Bah, moi aussi.
0: Bon, on verra bien. De toute façon, ça sera tant pis pour les auditeuristes. Nous, on aura passé un super moment.
1: Tant pis pour vous. Du coup, c'était Up to Our Hips de. Enfin, de.
2: L'album Up to Our Hips.
1: Film Flow de Up to Our Hips de The Charlatans. Donc, comme je disais, pendant la musique, on en a parlé. Donc, on peut passer à la suite. On peut passer chez Arthur, à moins que vous ayez d'autres choses à dire.
0: Blablabla, bla, bla, bla, Matrix, blablabla, bla, bla, film de braquage, grosse basse, version instrumentale. ouais, je connais pas le chanteur ou la chanteuse des Charlatans. Il y a de la voix d'habitude ?
2: Ouais, généralement il y a de la voix. Je crois qu'ils sont que deux dans le groupe. Et dans mes souvenirs, peut-être qu'ils chantent en s'alternant. Il y a des tracks avec une voix féminine, des tracks avec une voix masculine.
0: Ok, stylé. Ben ouais, moi je connais pas le groupe, donc rien à ajouter. C'est un bon premier morceau.
1: Je cherche chez Arthur, du coup.
0: Je réfléchis si j'ai pas une autre anecdote Spotify-esque qui peut... Ouais.
1: Je crois qu'elle est pas passée.
0: Elle est fatiguée. Merci à tous les gens qui nous ont écoutés, parce qu'on a eu les stats de Random Fiasco cette année, et en vrai on est genre à... quelque chose comme... Allez, ça c'était Viagra Boys, je pense.
1: Oui.
2: Là-bas. Mais qu'est-ce clair. Très fantastique.
0: Le blind test extrême.
1: La prochaine, on passe à la prochaine.
0: On passe à la prochaine. Merci à tous, parce que genre c'est 1500 écoutes, je crois, sur répartis cette année sur 15 émissions à peu près. Donc en vrai, ça fait 100 par émission, et ouais. ça nous, dans la mesure où c'est un podcast, ça nous fait trop plaisir. Donc merci à tous.
1: Bravo
0: les gens
1: à
0: qui écoutent. Merci beaucoup.
1: Merci de nous avoir écoutés.
0: Merci
1: de nous avoir découverts.
0: Ça fait bien. Et on écoutait bien Viagra Boys. Ça fait longtemps que j'ai pas écouté. En ce moment, je me fume un peu là. Il y en a 2-3 que je me réécoute.
1: Moi, je me suis
0: refait
1: à l'album récemment, le dernier.
0: Ouais, il est bien quand même.
1: Il est super. Mais là, en fait, je demande même si les Viagra Boys, on en a parlé. Je sais pas si c'est passé dans l'émission ou pas.
0: Je suis pas sûr, effectivement, ouais.
1: Parce que je me souviens que l'émission avec Carla, l'album venait de sortir, et du coup,
0: ouais.
1: J'ai écouté avant qu'on arrive, et
0: c'est
1: on en
0: vrai.
1: A parlé pendant l'émission.
0: C'est vrai.
1: Je crois qu'il.
0: Bah, c'est le morceau le plus. Celui-là, je pense que c'est un des plus connus, ouais. Qui est pas.
1: Parce qu'il est trop marrant.
0: Il est trop marrant,
1: il est trop marrant, le mec.
0: En vrai, c'est trop trop bien, Viagra Boys, mais. Je trouve que celle-ci, elle est pas big représentative de ce qu'il faut, forcément, parce que. Elle a vraiment un petit éclat genre bien joyeuse et tout. Là où je trouve qu'ils sont très très bons aussi dans les trucs vla mélancoliques et tout. Et c'est pas forcément les plus connus quoi. Dans la sport. Et le perso est vraiment hyper drôle quand même. Je crois que c'est Murphy quelque chose. J'ai lui-même ses dessins d'albums, ils sont trop
1: Sébastien
0: bien.
1: Sébastien Murphy.
0: Et je crois que lui il est immigré australien genre en Suède ou au Danemark. En Suède, et eux ils sont suédois du coup, ce qui est assez marrant. Ou alors il est américain, je sais plus, un des deux.
2: Ouais, ils sont combien
0: Je crois qu'ils sont 4. Et ils ont. Du coup, dans le dernier album, il y a une chanson qui s'appelle Medicine for Horses.
1: Il est américain.
0: Que je me fume. Ah, américain, c'est ça, je crois qu'il est australien. Et il y a un album que je me fume. Il y a une chanson que je me fume, c'est Medicine for Horses, qui est très très belle, très mélancolique, très lancinante. Il y avait Worms à l'ancienne qui est trop trop bien aussi, très triste. Only Friends aussi, voilà. Je conseille. Après, il y a Lose, je sais plus, il y en a une où il est déguisé en cowboy. Les clips sont vraiment très drôles aussi. Et là récemment, Man Made of Meat. Bref, voilà, il y a vraiment de quoi faire. Des gens assez gauderies, plutôt engagés, globalement. Et c'est trop marrant, il y a tout un album qui s'appelle Jazz Welfare, je crois, où il y a tout le temps de la foutue trompette comme ça à l'arrière ou du saxo. Je sais pas, là c'est plutôt de la trompette, je crois.
2: Là c'est un sax.
0: Un sax, c'est ça que je cherchais. Il y a tout le temps un peu des intros comme ça qui traînent dans l'album, et c'est assez rigolo. C'est assez rigolo, je trouve. Ça dissonne un peu avec leur style des fois.
2: Mais c'est cool, j'aime bien changer de
0: couche. d'ivresse.

0: au total derrière.
1: Bah, souvent c'est ça qui est. C'est ça qui est assez impressionnant avec leur groupe, c'est que c'est souvent le. C'est souvent ça le truc, c'est qu'en fait c'est efficace. À un point on peut se dire ah c'est facile de faire du son comme ça, et en fait ça se joue vachement sur les thèmes abordés, la voix, et toujours des petits éléments comme ça, genre soit des changements de rythmique. Il y a une chanson qui est trop bien qui s'appelle In Spite of Ourselves, en feat avec la chanteuse de Amine The Stiffers, ouais. Qui est genre une chanson de couple de redneck, genre ça fait enfin eux ils sont très genre redneck, histoire d'amour très simple où ils se disent des trucs en mode vraiment je sais que c'est un mec genre vulgaire, abruti et tout, et inversement. Mais on s'aime quand même, nanana. Et en fait, c'est un remix d'une chanson des années, je crois, 50, où déjà le texte était ça, mais en mode country mimi, et ça dissonne vachement le texte en mode un peu vulgaire et tout, avec une country trop mignonne. Bref, et dans la version des Viagra Boys et de Amine and the Sniffers, il y a des grosses phases de nappe hyper XP, où genre vraiment ça tranche avec la country, et c'est trop intéressant, je trouve. C'est une chanson. Et puis en plus d'être une chanson de love incroyable, quoi. J'avais choisi un son.
0: Ça donne envie.
1: Ouais, franchement, je vous la conseille fois mille. Ah, je l'avais trouvé. C'est trop bien que ça soit rangé, bien rangé. Est-ce que tu télécharges aussi les pochettes ?
0: Parfois, quand je télécharge les pochettes, elles sont déjà dessus. Sur Bandcamp, tout est déjà fait, donc c'est bien.
1: Et ouais.
0: Sinon, ouais, il y a des fois où elles y sont pas. Même le nom de l'album y est pas. Je vais rajouter manuellement la pochette. Ouais, quelques infos. Tu vois, là, elles sont pas toutes.
1: Ouais, je capte.
0: Donc, c'est un peu un taf manuel. Mais bon, l'avantage, c'est que je peux changer les infos pour un album en entier d'un coup.
1: Bien sûr.
0: Par exemple. Donc, ça peut être pratique. Mais ouais, quand je mate un film, très souvent, il y a un peu de.
1: Un peu de
0: sur mon media player.
1: Trop bien. Du taf de programmatrice. On va écouter ça.
0: Ça m'étonne pas du tout que j'aille ça.
1: C'est vrai, je suis prévisible à ce point. Pourquoi ça fonctionne pas comme ça?
2: On voit du son pour voir.
0: Ah. C'est top! Round of love!
1: Trop bien. Peut-être c'est pas. J'augmente le son peut-être sur. C'est à fond sur ton portable?
0: Non, pas du tout.
1: Voilà. I'm gonna take my time.

0: mind.
1: Je suis en train de faire des infos, je sais que j'ai des infos sur le carnet.
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1: C'est des frères, ouais, mais en fait je sais qu'ils, ouais, mais en fait je sais qu'ils font, il y a une des personnes de The Garden qui fait autre chose.

0: petite sœur et de Femme Togo qui ont sorti un truc. Et
1: ça, sœur, pour dire mon récap de l'année numéro 1.
2: Et ouais, et là vraiment, du coup, j'ai écouté l'album aussi parce que je sais que. Par exemple, c'est vraiment une artiste qui est hyper intrigante et puis qui a l'air de complètement donner un air hyper rafraîchissant à la scène rap.
3: C'est clair.
2: Mais j'ai pas du tout réussi à kiffer. Je pense parce que justement elle est ancrée dans un style très propre, ou peut-être il faut avoir un peu un background de rap pour
0: et ouais, mais ça prend des vieux codes aussi, hein, bien sûr.
1: Je me rends pas compte à quel point, en fait, moi j'étais tellement dedans au moment où c'est sorti, c'était déjà sûrement les deux artistes que j'écoutais probablement le plus au moment où ils ont sorti leur album en commun. Du coup, c'est sorti, j'étais juste trop dedans, donc j'ai aucun recul pour être capable de savoir à quel point c'est possible de rentrer dedans quand t'es pas dedans. Moi, je pourrais pas dire du tout.
0: Je pense qu'en vrai, c'est pas, enfin, genre petite sœur, du coup, pareil, que j'écoutais un poil avant, un an à peu près avant que ça sorte. En fait, ça sentait, du coup, la new wave de rap français et tout, qui était déjà très cool de manière globale. Il y avait petite sœur, du coup, Femto. Il y avait en vrai, Luther, ça en fait partie aussi. Il y a aussi 12 déluges, enfin beaucoup de gens comme ça. Mais en vrai, franchement, pas facile, je pense, pas si facile à faire écouter à des gens. Genre, moi, il y a des potes à moi qui écoutent du rap depuis là longtemps et tout. Pour les faire à ces nouvelles générations-là, franchement, ça a pas été coton, tu vois. Et là, ça commence à.
2: C'est une bonne porte d'entrée, justement, parce que c'est très technique.
0: Parce que ça se veut aller à l'inverse de ce qui existe déjà aussi, tu vois. Je pense que ça veut aller dans d'autres trucs.
1: C'est ça qui m'a ramené dans le rap.
0: Complètement.
1: Là où j'en avais trop marre des gens qui juste sont là pour kicker sur des prods et être en mode hey, regardez comment je kick bien.
2: C'est clair. Il y a un rapport à l'ego qui est hyper propre au milieu rap. Peu en dehors de cette culture là et que je trouve assez assez particulière. Mais c'est vrai qu'aujourd'hui il y a quand même une génération de rappeurs et de rappeuses queer qui vont ramener un nouveau public. Parce que je crois que, je sais pas, après, la communauté queer n'a pas forcément toujours été hyper
1: ça, c'est pas vrai. Les queers, ils ont... Enfin, même sans être forcément représentés, les queers, ils ont toujours écouté du rap. Hein.
0: C'est vrai.
1: Moi, j'ai mes potes les plus queers des gènes qui se tuent sur Ordre de Carice. Hein.
2: Ouais,
1: et alors que c'est le truc le plus débile, bête, misogyne qui existe, homophobe, c'est tout. Mais en même temps, t'as le truc exutoire, retournement du stigmate et tout, et... Je sais pas à quel point ça a de rapport avec.
0: Avec ça, quoi. J'ai la sensation aussi qu'il y a des gens qui écoutent, qui écoutent ça maintenant, qui écoutaient pas forcément avant, parce que genre, tu vois, il y a un truc de genre avoir toujours écouté et du coup potentiellement avoir une qui est pas forcément une bonne porte d'entrée, je trouve, pour ça. Et à l'inverse, je pense qu'il y a des gens qui l'ont pas tout le temps écouté historiquement dans leur vie, mais qui l'ont chopé plus récemment et qui peuvent s'en servir d'exitoire et tout. Mais je sais pas, j'ai l'impression que c'est les gens qui...
1: Après, quand t'as notre âge et que t'as eu 15 ans au moment où Carice est sorti, bah t'as eu 15 ans à ce moment-là, tu vois. Et tout le monde a écouté ça quand on était au lycée, tu vois. Alors, parfois, t'étais complètement en dehors et t'as pu passer à côté. Mais je sais pas, je me dis PNL, quand t'étais au lycée en ayant notre âge, bah tu peux être passé à côté, mais si t'as, enfin, c'est ce
2: qui ça globalement
1: aussi
2: ouais,
1: ta jeunesse,
2: vraiment,
1: tu vois,
2: c'est
0: sûr,
1: ça fait aussi partie de la musique populaire que t'as pu écouter
0: 100%.
1: Donc je sais pas,
0: 100%, mais du coup pour tout ce qui est petite sœur et tout, je pense que ce qui est fou, c'est que, enfin, moi, de ce que j'en observe dans les
1: attends juste du coup, et c'est aussi pour ça que des personnes comme petite sœur qui sont sont aussi le produit de ces musiques-là, tu vois.
2: Ah, mais complètement. Genre, je pense mais que par contre, aujourd'hui, il y a une nouvelle génération d'artistes qui ont un discours différent et qui, du coup, peuvent introduire un public différent grâce à ce discours où on se sent un peu plus proche des propos qu'elle aborde.
1: Mais je pense que ce public pouvait déjà possiblement écouter. Mais oui, possiblement, ça élargit les trucs. Oui, je comprends.
0: Mais c'est ce que j'allais dire. En fait, de ce que j'en vois, moi, par exemple, je sais pas, je prends l'exemple du Grunfest, qui est quand même genre une espèce d'institution de trucs de rap et tout, notamment Kiki et tout. En vrai, le public, il est vachement mixte en vérité, genre on pourrait se dire c'est vraiment genre potentiellement des gens qui écoutent du rap depuis très longtemps, et c'est vrai, mais genre en mode un peu plus vieux et tout, et en fait genre c'est assez mixte parce que en fait ils ont, bon, pour le coup Grunt c'est particulier parce qu'ils ont toujours réussi à avoir les gens les plus frais du truc et tout, quoi. Mais le dernier, c'était ouf à quel point la mixité elle marchait, et surtout à quel point c'était un public genre engagé dans les trucs et tout. Il y a enfin à tous les discours genre un peu disons politiques qui ont été dit, les gens sont sur, j'ai rarement vu des publics aussi chauds répondre aussi fort à des trucs, alors que j'aurais pu avoir tendance à me dire à l'ancienne, voire à boycotter ce milieu-là,

0: parce que ça donnait plus envie à plein d'égards, quoi. Et en vrai, il y a encore de quoi faire. Et notamment parce qu'il y a aussi ces nouvelles générations là qui apportent un coup de frais. Après, juste, je sais pas pourquoi ça me tique en tête, mais genre, sur les gens qui kickent, en même temps que Femtogo et Petite Sœur est née au front, il y a genre Limsa et Isha qui ont sorti un album qui est vachement, du coup, moins. Disons puissant parce que c'est pas la même représentation et tout, mais je trouve qu'il, du coup, il s'est fait un peu bouffer alors qu'il est vraiment trop trop cool, pareil, dans ce que ça peut proposer. Ça rappe toujours, enfin, c'est quand même des mecs dans l'ancienne école et tout, mais je trouve qu'il y a toujours, enfin, il y a vraiment un truc cool à en tirer, et ça me fait plaisir parce que, genre, il y a plein de gens qui se butent encore à vouloir faire du kick comme ça, et il y a des moments où il faut lâcher l'affaire, tu vois, et pour le coup, eux, je trouve qu'il y a un truc genre de. Vas-y, c'est bon, il y a plus de trucs de trop de prouveurs et tout, juste il y a aussi juste l'aspect politique du rap qui était important et qui a toujours été aussi un truc un peu essentiel, de tout potentiellement qui a été oublié sur la longueur et tout, quoi. Mais à la base, il y a quand même un truc très politique aussi au hip-hop et tout, et parfois il y a des gens qui remettent un coup de collier là-dessus, et ça fait plaisir. Et ça, Isha et Limsa, potentiellement, ça en fait partie. Medine aussi, qui fait une grande croisade via sa tournée aussi.
1: Le maire du Havre.
0: Bref.
2: Okay. Bon, en tout cas, je me ferme pas à l'idée d'un jour avoir ce déclic qui fait que je vais devenir une grosse, grosse cliente du rap. Pour l'instant, c'est pas encore le cas, mais je reste ouverte.
3: Après, enfin, ouais. Mais je capte, moi je sais que si probablement j'avais pas été au collège et au lycée au moment où pareil,
4: 9-9-5, si j'avais pas été à l'école.
3: Non, mais si ça avait pas été la musique populaire qu'on écoutait à ce moment-là, probablement qu'aujourd'hui je serais moins dans ça, tu vois.
4: Bien sûr.
3: Donc, je sais pas.
4: Okay. Ouais, je suis d'accord aussi.
3: Mais on peut finir chez toi, Denis.
4: Après, dernier morceau.
3: Qu'on rend de l'antenne. On a dit ça comme si c'était pas un truc qu'on disait tout le temps, tu sais.
1: C'est notre Jimmy, vous le saviez pas.
3: Vous le savez pas, mais c'est notre Jimmy qu'on a tout le temps.
0: On s'est fait des grands signes en mode, ah, c'est le moment là. Pas du tout, c'est de la pure impro, y'a quoi, on est trop potes. Non, y a, sur nos épaules, c'est très lourd depuis que le podcast est terminé.
3: On a trop de vannes à faire pour remplir.
0: Putain, c'est qui a dit ça?
2: Ça
0: va arriver lourd en Bluetooth.
2: Ouais.
0: C'est Cozy Corner qui ont dit ça, et dit ça, c'est marrant, c'était

0: mais je connaissais pas. Mais en fait,
1: c'est pas du tout ma seule préférée.
0: Mais comme je la connais pas, ça, je t'en mode, attends, c'est une reprise ou un remix? Et en fait, non, c'est bien.
1: C'est la dernière track de l'album de Queen Is Dead.
0: Ok.
1: Qui s'appelle Vicar de Tissu. Et moi, j'ai grandi avec les Smiths, c'était le groupe préféré de mon daron.
0: Le groupe préféré de ma mère, oui.
1: Ouais. Et franchement, les Smiths, j'ai été vraiment très, très, très fan à pouvoir écouter que ça pendant des semaines. Je connais toutes leurs chansons.
0: Moi, je peux pas faire ça, mais ok.
1: De quoi?
0: Je peux pas faire ça parce que ça me donne envie de me tuer si j'écoute trop les Smiths à la suite.
1: Mais justement, je trouve qu'il y a ce bel équilibre de pouvoir être hyper déprimant, mais sur des rythmiques qui parfois sont hyper entraînantes et dansantes. Et surtout, je trouve que quand même, alors même si Morrissey c'est un gros con. Et il y a une manière d'écrire des paroles et surtout de les poser sur une instru qui est hyper singulière et je sais pas, j'aime trop ce qu'ils font. J'ai commencé à écouter les Smiths au moment où j'apprenais à jouer de la basse, et la basse a un rôle très particulier dans les Smiths, où en gros c'est la basse qui fait le riff, et la guitare fait toujours juste des arpèges un peu ornementales par dessus, et je trouve ça tellement riche musicalement et tellement singulier. Voilà. J'adore les Smiths.
0: C'est super.
1: C'est vraiment mon classique à moi.
2: C'est un direct à 19h.
0: On finit. Je vais de la musique et
2: ouais,
0: on finit là.
2: Ouais, je signale simplement.

0: je suis de le rencontrer, ouais. C'est pas une bonne chose, quoi.
1: Je comprends, ouais. Tu sais qu'il y a une sorte de romantisation, mais il y a aussi, je trouve, un discours très sarcastique sur ce sujet-là. Tu vois beaucoup d'autodérision sur ces questions-là. Mais je trouve ça assez bien tourné.
0: Mais je l'ai quand c'est une fois le j'ai envie de me prendre un bus quand je suis avec toi en voiture.
1: Ouais.
0: Si je l'entends une fois, je suis en mode ah ok, j'ai un peu de seconde. Si je l'écoute trop, j'ai vraiment envie de prendre un bus quand je suis avec toi en voiture et,
1: ouais,
0: et ça commence à être bizarre, quoi. Mm. Oui, je t'en prie, vas-y.
2: Mais on arrive à la fin de l'émission parce qu'on a un direct juste après. Merci Loélie, bien sûr, c'était
1: merci
2: trop cool.
0: Merci beaucoup.
2: On a bien papoté là.
0: On a fait que parler.
1: Je suis un peu frustrée, j'avoue, j'aurais pu jouer à ce jeu pendant des heures et des heures.
2: Franchement, on peut.
0: Et on a fait plus longtemps qu'on
2: fait d'habitude un petit peu plus.
0: Ouais, on est pas loin de l'heure 45.
2: Et oui, c'est hyper addictif, mais écoute, c'est pas exclu que tu reviennes un jour.
0: On fera un All-Star un jour.
2: Je vais essayer d'être assez vif pour la condensation des infos. Vous pouvez retrouver Loélie bientôt dans Spoiler Room, je crois, sans vouloir spoiler la team sur Campus FM avec Lola Mutiati.
0: L'exposition du Miam à la boutique dans l'Ou.
2: C'est ça, Pétrolette et Callback.
0: Pétrolette et Callback.
2: Ta résidence, Breakfast Show sur Egrégor. Mm-hmm. Encore une fois, ton article sur Waf Waf Rocket sur le punk féministe.
1: Exactement. Il y en a d'autres qui sortent bientôt.
2: Sur Waf Waf ?
1: Sur Waf Waf, je sais pas encore. Il faut que je vois où est-ce que je peux les caler. Mais ouais, il y a plusieurs articles en rédaction en ce moment. Il y en a un qui va sortir au courant de l'année dans le nouveau magazine de Paper Melody. En collaboration avec Audimat.
2: Trop grosse frappe.
1: Sur la pédale Wawa.
2: Trop stylé.
1: Par hasard.
2: Donc tout ça, vous pouvez nous retrouver sur les réseaux, évidemment. Moi, vous pouvez, là, c'est quand ça va sortir, normalement, mon épisode sur Nudes Radio, invité par Marie Desauve, sortira. Et de ma tour, ma résidence à Grégor, pareil, vous pouvez écouter ça. Voilà, on a de l'actu bientôt, je sais pas. Ouais, faites vos fêtes, amusez-vous. Bien.
3: Moi j'ai pas d'actu.
2: Tournoi magique à Paris si vous voulez nous revenir nous voir.
0: Ouais,
2: en
0: probablement
2: janvier,
0: le 24 au janvier au Sample.
2: Au Sample à Bagnolet.
0: On fera un tournoi magique et après il y aura DJ Startup.
2: Et ouais, putain la frappe.
0: Et après il y a qui ? Après c'est qui l'autre artiste ?
2: Soporifique. Alison Flora.
0: Ça va être super, venez. Même si je vous jouais pas à musique, à Magic, la musique elle sera super.
2: Bien sûr, merci Campus, merci Thomas Delafosse, merci Cisco. François Berchenko, et à bientôt, prenez soin de vous, on vous aime, bisous.
0: À l'année prochaine.
1: Merci
2: à
1: beaucoup.
2: À l'année prochaine.
1: C'était super.
0: C'est vrai qu'on a fait que le voter.
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0: J'ai oublié qu'on...
1: Et après, je crois qu'il faut enlever le boucle que Benjamin fait avec amour. Non, non, c'est l'amplie basse. Ah, la batterie, oui, c'est parqué.
2: Est-ce que tu n'es pas venu avec ta batterie?
3: Oui, j'ai... oui, j'ai juste deux casques clairs.
2: D'accord.
3: Oui, donc c'est...
4: Shakib Abou Hamdan. Ingénieur du son, artiste et musicien libanais-britannique basé à Paris.

0: caisse claire, tambour, cloche et cymbales augmentées et amplifiées. Mégaphone modifié, transducteur de surface, sampleur, microphone et pédale d'effet. Structure lâche, accident génératif, improvisation, instabilité, manipulation, feedback et interaction imprévisible. Artiste invité à l'initiative du GME à Dalby, en partenariat avec le Vent des Signes à Toulouse, le CRAC, Centre Régional d'Art Contemporain, et les Beaux-Arts de Sète, dans le cadre de la programmation dite...
1: Ouais, on va mettre le DI avant, alors. On va faire ça.
0: In a Landscape.
1: Non, je me demandais si on pouvait pas... Est-ce que tu envoies XLR ? Tu sors en XLR.
2: Oui, mais c'est le dernier.
1: C'est pour ici. Le dernier, c'est le pitch.
2: Oui.
1: Okay. Et donc,
2: en fait, c'est ça, mais...
0: D'accord. Toulouse, quartier Saint-Cyprien, impasse Varsovie, salle Le Vent des Signes.
1: Par là. Ça marche. Ok. Et on fait pareil pour la guitare. Hein.
0: Fin d'après-midi du mercredi 17 décembre 2025. 16h. Shakib Abou Hamdan, hors champ de concert et vestibule sonore, numéro 15.
3: Ça, c'est une boîte à rythme,
2: non? Non, c'est un sampler.
3: Ah, sampler, d'accord.
1: Je suis désolé, mais je sais pas ce qu'il faut en DI en fait pour ça. Je suis aperçu que je suis là-dessus. C'est des DI qui symétrisent stéréo et il n'y a pas de output, il n'y a pas de screw, tu vois. Je n'en étais pas perçu.
0: Un documentaire radiophonique d'anthropologie musicale et sonore par...
1: Tu penses que si je range dans un...
0: François Berchenko.
1: Ah oui, t'as raison.

prix minimum. Et je vais voir si en montant le prix là-bas, je peux récupérer le son. Ok, est-ce que tu peux m'envoyer du signal peut-être?

0: savez, là, vu le temps.
1: Normalement, ça aurait dû marcher facilement.
0: Mais heureusement que tu es là.
1: J'ai rien fait, moi.
0: Non, mais tu peux peut-être présenter Shakib en deux, trois phrases. Comment tu définirais un peu son esthétique ?
1: Ah, son esthétique ! Oh là, t'es vache.
0: Non, mais comme t'as déjà assisté au live d'hier et que...
1: Comment dire ?
0: Électroacoustique.
1: Ah, on peut parler d'électroacoustique, oui, évidemment. Oui, puisque pour ce que j'en ai compris, la base de ces sons proviennent de fréquences sur des caisses claires. Par des mégaphones, c'est souvent comme ça que ça génère, d'après ce que j'ai compris, et donc des transducteurs transmettent à l'électronique avec lequel ils traitent ces sons. C'est à la fois très, comment dire, très évolutif, avec dans un temps vraiment où le temps vraiment se fait, quoi. Et tout d'un coup, il peut y avoir quelque chose de très très différent, voire percussif. Ça crée des espaces et des paysages sonores qui sont vraiment très très intéressants. Moi, je trouve très très inouï. En fonction de ce que je connais, des choses inouïes. Voilà. C'est vraiment très très bien, ouais, vraiment.
0: À la fois du développement et de la rupture.
1: Ouais, ouais, ouais. Je pense que c'est vraiment de l'impro, c'est clair. D'après ce que je sais, il devait jouer plus court. Hier, il a joué plus long que ce qui était prévu. Mais c'était vraiment très très bien, vraiment. Vraiment. Et jusqu'au dernier truc, à la fois ça pouvait être fini et en même temps ça pouvait appeler autre chose. Et ça, c'est assez rare, tu vois. Pas seulement des fausses fins, comme il y en a souvent en impro, etc., mais des appels d'autre chose, parce qu'en permanence, il y a une sensibilité à ce qu'il crée, en transformant les sons. Et ouais, vraiment, c'est de ce point de vue-là, c'est vraiment impressionnant, je trouve.

0: Merci beaucoup.
1: Allez, plaisir.
0: C'est un plaisir. On va se retrouver dans le

0: peux parler un peu pendant que tu es en train d'expliquer un enchaînement.
1: J'en ai 4 pour chacun.
0: Non, ah, c'est gentil.
1: Il n'y en a qu'une pour chacun. Comme j'ai été malade, j'ai pas pu aller. Pardon. Hein.
0: C'est gentil en tout cas. Hein.
1: Ah, je t'en prie. Je vais chercher un truc, je sais pas. Et Nico, ça va?
2: Ça va, tout va bien, c'est beau. J'ai adoré ton son, j'adore tes émissions.
0: Ah, tu les as écoutées, oui.
2: Ah bah ouais, je te l'ai même écrit.
0: Oui, oui, c'est vrai, ouais, ouais.
2: C'était remarquable, il y a un son, surtout sur le dernier, sur Byron.
0: Mais la salle sonne bien, hein, je trouve.
2: Ouais, c'est... mais toi aussi, tu sonnes bien. Ça se fait pas tout seul, je pourrais pas faire ça, tu sais. Non, non, bon, je reviens. Nico, je peux l'aller retourner. Il y a tout le monde qui
0: arrive. Ah, ok. Ça marche.
3: Je sais pas si c'est le prise que je comprends.
4: Ouais.
3: T'as essayé le.
1: Ah. Tu veux un gâteau, un gâteau sec ou du chocolat?
3: Oh non, merci.
1: Non? Tu veux pas?
3: Non, merci.
1: Du banane?
3: Peut-être.
1: Je vais chercher du.
5: Il y a une prise que tu comprends pas, Nicolas?
3: Mais le réamp, là, le préamp, ouais. je ne reçois rien. Je me demande si c'est pas. Enfin, j'ai essayé jack symétrique ou asymétrique. Ouais. Ça marche pas.
0: Alors, la bonne solution dans ce cas-là, c'est de brancher directement le casque ici et de voir si tu as du signal dans le.
3: Avec le préamp, ouais.
5: En espérant que ce n'est pas un truc qui va te partir
3: dans le casque. Non, mais sinon, on va mettre le micro et basta. C'est bien le micro aussi.
5: Bah ouais.
0: Ouais, du 557, allez hop.
3: Bah voilà, 558, mais ça, ouais, ça fait.
0: Allez, on s'en contente.
3: Mais ouais, c'est bizarre, quoi. C'est assez curieux. Je sais pas si ce boîtier fait des siennes. Ça a pas l'air trop fragile, ce genre de truc.
5: Ça boîtier d'ici, ça.
3: Ouais.
5: Ouais, ouais, j'ai pas donné ça.
3: Où est-ce qu'ils sont? Le HP, ils sont à cœur, là. Hein. C'est... Ouais. Simplement brancher un micro, je pense.

0: Ouais, personne ne s'apercevra.
1: Tu as quelques minutes?
2: Oui.
1: On peut aller dehors, hein, si tu veux.
0: Ouais, au fond de la salle, on serait plus tranquille.
1: On aura au dehors, là, c'est bien. Oui, ça va pas prendre longtemps. 5 minutes.
2: On a 5 minutes après le cancer.
1: Alors, Shakib, est-ce que tu peux te présenter?
2: Ouf, en français?
1: Mais simplement.
2: Oui, je suis musicien et artiste visuel. Et j'habite maintenant à Paris. J'ai grandi entre Jordanie et Angleterre. Et, bah, oui. Et avant.
1: Ce soir, l'installation, qu'est-ce que c'est? Tu peux la présenter?
2: Oui, c'est un set de la batterie amplifiée et augmentée, c'est ça en français? Oui. Avec les trucs, les instruments électroniques. Et je joue entre les sets, les enceintes. J'ai plusieurs transducteurs et je joue entre le son wide, c'est quoi? C'est dans le sono, large dans le sono, et les sons locaux sur la vraie batterie, oui, les vraies batteries.
1: Il y a 4 cymbales installées.
2: Oui.
1: Sur le sol.
2: Oui, en fait, ils sont
1: connectés.
2: Ils sont les enceintes aussi, mais les transducteurs au-dessus, c'est ça?
1: Oui, au-dessus.
2: En-dessous. Transmettre they amplify the sound, oui.
1: Est-ce que tu peux décrire l'esthétique que tu développes?
2: Ouf, l'esthétique, oui, je sais
1: pas. Or maybe in English it's easier for you. How would you describe your sound?
2: En fait,
1: c'est de la recherche.
2: C'est composé, c'est écrit, mais ça peut changer, mais en général, je laisse un peu d'espace pour l'improvisation et j'aime bien le mélange des sons électroniques et acoustiques. Et je sais pas, c'est assez narratif, c'est ça?
1: Oui.
2: Oui.
1: Et c'est tout.
2: Oui, c'est tout. Oui.
1: Ok.
2: Moi, j'ai joué dans les groupes rock expérimentaux et dans les scènes DIY de l'Angleterre. Et donc, ça m'a influencé beaucoup. Les scènes punk et scènes de l'improvisation. Oui. Oui, l'esthétique. Je pense pas trop sur l'esthétique, mais c'est toutes mes influences des années passées. Désolé, mon français est horrible.
1: Il est suffisant. Non, ça va, c'est très bien. Ouais. Merci beaucoup, Shakib. Tu veux rajouter quelque chose, peut-être, qui te paraît important?
2: Non, merci.
1: Non. Okay.
2: Merci pour d'avoir enregistré toutes les crises de le soundcheck.
1: Je vais t'envoyer le documentaire. C'est un documentaire de 30 minutes.
2: Ok.
1: Qui va être diffusé sur 30 radios en France.
2: Mm-hmm.
1: Et il va être publié début janvier.
2: Ok.
1: Donc je vais envoyer le lien au GME1, à Bruno, et puis comme ça après tu pourras le voir.
2: It's a record of my. My French at this moment. Okay.
1: Which is not too bad.
2: Ouais, mais alors, c'est horrible. C'est quand je suis fatigué, oui, c'est plus dur, mais oui. C'est, je me débrouille.
1: Un peu de fatigue?
2: Parce qu'on a fait un long soundcheck et un soundcheck. Mais ouais, je me plains pas. C'est cool de faire ça. Oui, j'ai un album que je...
1: Un album qui sort maintenant?
2: J'espère la prochaine année, oui, avec un label italien, ça s'appelle TISS.
1: TISS. Comment tu l'écris?
2: T-S-S-S.
1: D'accord,
2: oui.
1: TISS, comme ça.
2: C'est ça.
1: Et tu as d'autres disques déjà que tu as fait par le passé?
2: En fait, peu de records, mais j'ai fait un...
3: C'était Shakib Abou Hamdan.
2: Mes amis, est arrivé.
4: Bonjour.
2: Ça va? Je sais, parler en français, c'est horrible.
4: Bonne chance.
2: Merci, Grady.
3: Hors champ de concert à Vestibule Sonore, numéro 15.
1: Ok. Bon, mais Shakib, c'est bon pour moi.
2: Ok, merci.
1: Merci pour ta patience et tes efforts.
2: Pour l'humiliation.
1: Merci. Allez, on peut rentrer.
3: Un documentaire audio d'anthropologie sonore et musicale de François Berchenko. Avec la participation de Shakib Abou Hamdan à la batterie, cloche et cymbales, transducteur de surface, microphone, sampler, effet, mégaphone modifié et autres dispositifs électroniques. Ainsi que la participation active et indispensable de Nicolas Santenac, régisseur son et lumière, en installation, sonorisation et mise en lumière. Enregistrement et entretien mené par François Berchenko à la salle Le Vent des Cimes à Toulouse le mercredi 17 décembre 2025 entre 16h et 19h.

Merci à Jérôme Blanchard et Bruno Bouira du GMEA, Nicolas Santenac et Anne Lefebvre du Vent des Signes.

Et bonjour, bonjour, Yves au micro pour une nouvelle émission de 24 notes secondes qui ne dérogera pas à sa tradition et qui par conséquent vous rappellera ou vous apprendra que 24 notes secondes est une émission consacrée à la musique de film, à cet art si particulier qui consiste à illustrer de manière sonore ou musicale les petites images qui bougent depuis un sacré bout de temps. Cela, je ne le fais pas à chaque émission, mais ce jour, on va vous rappeler que notre générique est bien évidemment une musique de film, en l'espèce celle d'un petit bijou signé Blake Edwards, 1962, Breakfast at Tiffany, ça s'appelle en anglais, Diamant sur canapé, on n'a jamais compris pourquoi, en français, George Peppard et Audrey Hepburn dans les rôles principaux, et Henry Mancini, le regretté Henry Mancini, à la baguette de ce Moon River. Et bien justement, nous allons rester de ce côté-ci de l'Atlantique pour les émission de ce jour que nous allons consacrer à un des piliers récemment disparus du cinéma américain des années 60 à 80, en l'espèce Robert Duvall, avec deux L s'il vous plaît, né Robert Seldon Duvall le 5 janvier 1931 à San Diego en Californie. Son père est contre-amiral dans l'US Navy et descend a priori d'un protestant français qui faisait lui-même partie des premiers colons américains débarqués au XVIIe siècle. Quant à sa mère, elle serait apparentée à la famille Lee. Mais oui, vous savez, Lee, le grand général sudiste de la guerre de sécession. Autant dire que l'homme naît sous des auspices un peu militaires et de fait, après avoir fait des études au Principia College, eh bien, Robert Duvall, le pauvre, va partir 2 ans en Corée pour y faire son service militaire. Mais en échange, au retour, il bénéficie de la part du gouvernement américain d'une bourse qui lui permet de partir à New York où il étudie eh bien, l'art dramatique. Et il est en colocation, pardonnez-moi, à New York avec 2 étudiants qui eux aussi feront un petit bout de chemin quand même, rien moins que Dustin Hoffman et Gene Hackman. C'est là qu'on forge les vraies amitiés. En 1958, eh bien, c'est un dramaturge qui lui ouvre les portes du cinéma, mais il faudra quand même attendre 1961 ou 1962, je vérifierai ensuite sur ma petite fiche, pour qu'on lui voie un premier rôle, en l'espèce dans un film adapté d'un fameux roman de Harper Lee, Ne tirez pas sur l'oiseau moqueur, dans lequel Gregory Peck a la vedette. J'ai déjà été assez bavard, donc on va écouter tout de suite un extrait de cette bande originale. Elle est signée d'Elmer Bernstein, To Kill a Mockingbird, dans 24 notes secondes.

La très délicate et lyrique partition d'Elmer Bernstein pour un extrait de la bande originale d'un film intitulé en anglais « To Kill a Mockingbird » et en français, on ne sait trop pourquoi, « Du silence et des ombres » puisqu'en fait, le film est adapté d'un roman qui lui-même est traduit en français par « Ne tirez pas sur l'oiseau moqueur ». Allez, un petit conseil, si vous ne devez lire qu'un livre cette année et si vous ne l'avez pas encore fait, eh bien lisez « Ne tirez pas sur l'oiseau moqueur » de Harper Lee, un petit bijou vraiment très drôle et très émouvant. L'histoire se passe en Alabama et le personnage principal, Atticus Finch, interprété par l'impeccable Gregory Peck, eh bien se trouve à défendre un jeune noir. Alors, évidemment, le livre est raconté du point de vue de ses deux enfants, puisque le pauvre homme est veuf. Le film, évidemment, ne peut pas adopter précisément ce point de vue, même si les deux enfants sont très bien interprétés. Mais, ma foi, l'un comme l'autre, le livre d'Harper Lee, comme le film qui est signé de Robert Mulligan, je n'avais pas pris la précaution de vous le préciser, eh bien, sont deux petits bijoux. Et je pense que Robert Duvall, notre héros de ce jour, pouvait trouver plus mal pour commencer sa carrière. Il faut dire aussi qu'il joue un rôle de composition, celui d'un débile léger, mais en même temps très poétique dans le film. Donc, un premier rôle dans lequel il est remarqué sans lettres, parce que ce n'est pas un très grand personnage. C'était surtout l'occasion d'écouter la belle musique d'Elmer Bernstein. Ensuite, eh bien, on le voit dans La poursuite impitoyable d'Arthur Penn en 66, dans Bullitt de Peter Yates en 1968, aux côtés évidemment de Steve McQueen et de sa Ford Mustang. On le voit aussi auprès de John Wayne pour un de ses derniers films, $100 pour un shérif, d'ailleurs un film, sauf erreur de ma part, qui valut à John Wayne le premier Oscar de sa carrière, plutôt vers la fin. Et surtout, 1969, c'est la rencontre avec Francis Ford Coppola qui va donner à Robert Duvall quelques-uns de ses plus beaux rôles, on va y revenir. Et en l'espèce, en 1969, c'est pour The Rain People, Les gens de la pluie. Mais c'est en 1970 que Robert Duvall va enfin accéder à la célébrité, puisqu'il va faire partie de la célèbre équipe de MASH, un film de Robert Altman, une charge féroce, alors qui se passe pendant la guerre de Corée, mais en 1970, c'est bien de la guerre du Vietnam qu'il s'agit. Et ma foi, le film est une satire féroce qu'on n'imagine plus qu'on en verrait maintenant, de la guerre, telle qu'elle est portée par les soldats américains, et le tout vu depuis un hôpital de campagne où bien évidemment débarquent blessés et morts qui sont traités, disons-le, avec une certaine désinvolture. On en redit un petit mot après, on écoute un extrait de cette bande originale. Peut-être allez-vous la reconnaître, car la musique de Johnny Mandel, eh bien, elle est fort connue. MASH dans 24 notes secondes.

Ceux qui comprennent l'anglais auront compris que derrière la ballade, eh bien, il y a déjà une bombe, puisque le titre de la chanson, ce n'est rien moins que « Suicide is painless ». Oh, ben, le suicide, c'est pas douloureux, pour vous donner une petite idée du ton vraiment très ironique et d'une grande méchanceté adoptée pour MASH. Alors MASH, ça veut dire Mobile Army Surgery Hospital, c'est-à-dire un hôpital de campagne où sont traités les survivants de la guerre de Corée. Alors les pauvres, ils pourraient mieux tomber, puisque Elliot Gould, Donald Sutherland, Tom Skerritt, Sally Kellerman dans le rôle du Major, c'est une dame lèvres brûlantes, ça s'appelle comme ça en anglais, Hot Lips, et Robert Duvall sont de ce film qui, contre toute attente ou presque, eh bien, rencontre un succès colossal. Il obtint même en 1970 la Palme d'Or du Festival de Cannes. J'avoue qu'on se dit qu'on reverrait le même film dans le même contexte aujourd'hui, c'est sûr qu'il n'obtiendrait pas la Palme d'Or du Festival de Cannes, mais à l'époque, les années 70, peut-être n'ai-je pas besoin de le rappeler aux plus anciens, eh bien, ce sont des époques de grands bouleversements et ma foi la satire et puis le discours antimilitariste, puisque c'est bien de cela qu'il s'agit, se portait bien, et Robert Altman, qui fut un des observateurs les plus acérés de la vie américaine, faisait là une sorte de chef-d'œuvre, il faut bien reconnaître, qui permit donc à Robert Duvall ensuite d'enchaîner des rôles de plus en plus importants. On le vit notamment en 1971 dans un des premiers films, je pense que c'est son premier long métrage, mais je ne suis pas un spécialiste de George Lucas, dans un des premier film donc de George Lucas, appelé quelques années plus tard au succès que vous connaissez. Ça s'appelle THX 1138 et comme son titre l'indique un peu, eh bien c'est un film de science-fiction, mais minimaliste, rien à voir avec la guerre des étoiles. Et puis en 1972, je vous l'avais dit, la rencontre avec Francis Ford Coppola, 3 ans plus tôt, avait été très importante pour Robert Duvall, et c'est Francis Ford Coppola qui donne à Robert Duvall l'un des principaux rôles, évidemment aux côtés de bien d'autres, comme Marlon Brando, du Parrain. Le Parrain, adapté du roman de Mario Puzo, la mafia américaine, que dire, un succès, un triomphe, un film de toutes les outrances et qui connaît un succès commercial tellement grand qu'on va pas écouter un extrait de la bande originale du Parrain, signé Nino Rota, qui est fort connu, mais on va écouter un extrait de la bande originale du Parrain, deuxième partie, puisqu'évidemment il y a eu une suite et que personnellement, des 3 opus, donc de la trilogie du Parrain, c'est celle que je préfère, c'est la plus ample, la plus personnelle, la plus belle aussi. On y retrouve Robert Duvall. La même année, Francis Ford Coppola signe La Conversation Secrète, où l'on retrouve aussi Robert Duvall, mais c'est du Parrain, deuxième partie, qu'on va écouter un extrait de la bande originale. Elle est évidemment signée encore Nino Rota dans 24 notes secondes.

Un extrait fort nostalgique de la bande originale du Parrain, deuxième partie, un film évidemment de Francis Ford Coppola tourné en 1974 dans lequel Robert Duvall, notre héros du jour, eh bien, tenait d'une certaine manière le rôle principal aux côtés évidemment d'Al Pacino qui lui était aussi dans le premier opus. Par contre Marlon Brando, au risque de vous divulgâcher, eh bien il n'avait pas survécu au Parrain. Par contre on y retrouvait aussi James Caan et la délicieuse et tellement regrettée Diane Keaton, bref, encore un très très gros succès. Il faut dire que le film durait 3h20, c'est encore pire, je pense, que Le Parrain. Je vérifie sur mes petites fiches. Oui, Le Parrain durait à peine 3h, tandis que là, eh bien, Francis Ford Coppola, qui avait eu un budget double, carrément, de celui du premier opus, vu le succès, mais colossal, comme le disait, je crois, le producteur du Parrain. Tous ceux qui ont participé au Parrain sont devenus millionnaires. Donc voilà, comme ça c'est clair. Donc on peut imaginer que Robert Duvall était devenu millionnaire. Mais comme souvent avec les acteurs, eh bien quand on parvient à des rôles majeurs et iconiques comme celui de Tom Hagen interprété dans les deux volets du Parrain, eh bien parfois on commence sans le savoir à glisser sur une pente descendante et sans être désagréable. À part un qu'on va évidemment citer, eh bien les rôles que va interpréter Robert Duvall dans le reste de sa encore longue carrière n'auront peut-être pas l'aura de ceux du Parrain ou de quelques autres déjà cités. Évidemment, le rôle qu'on retiendra de lui, eh bien, c'est celui qu'il interprète dans un autre film de Francis Ford Coppola, Apocalypse Now, tourné en 1979 avec, là encore, Marlon Brando, et puis donc avec Robert Duvall qui interprète évidemment le rôle d'un soldat américain. Son passé, comme on l'a évoqué, l'y prédisposait, celui du lieutenant-colonel et amateur de surf Bill Kilgore. Et il y a une réplique devenue culte, ma foi, moi je ne m'en souvenais pas, mais bon, ça s'appelle « J'aime l'odeur du napalm au petit matin ». Tout ça vous a un petit parfum de contemporain sur lequel je n'insisterai pas. Et je vais aussi vous épargner la chevauchée des Valkyries qui serait la figure obligée pour écouter un extrait de la bande originale d'Apocalypse Now. On va plutôt écouter celle d'un film plus mineur mais plus délicat, tourné celui-là en 1983, si ma petite fiche dit juste. Ça s'appelle Les Amants du Nouveau Monde. On retrouve dans les rôles principaux Demi Moore et Gary Oldman. C'est une adaptation d'un fameux roman. Alors là encore, on ne sait pas pourquoi le roman, même en français, s'appelle La Lettre Écarlate. Pourquoi avoir appelé ça Les Amants du Nouveau Monde, au risque de perdre tous les lecteurs énamourés dont je suis de La Lettre Écarlate, ma foi. On ne le saura jamais. Le film, il est de Roland Joffé. La musique, elle est de John Barry. Et on en écoute un petit extrait, Scarlet Letter, dans 24 notes secondes.

Un extrait signé John Barry de la bande originale des Amants du Nouveau Monde, un film de Roland Joffé qui ne fit pas l'unanimité à sa sortie, c'est le moins qu'on puisse dire. Alors, en parallèle aux Oscars, il y a ce qu'on appelle les Razzie Awards, qui sont des sortes d'Oscars parodiques qui sont décernés au pire film de l'année. Et eh bien, les aventuriers du Nouveau Monde, en 1995, je m'étais un peu emmêlé dans les dates, eh bien, obtint les prix du pire, de la pire adaptation, du pire film, de la pire actrice pour Demi Moore, et hélas même, du pire second rôle pour ce cher Robert Duvall, qui sans doute s'en remit. Il faut dire que Robert Duvall nous aura quittés très paisiblement le 15 février 2026 dans son ranch de Middlesbrough en Virginie à l'âge de 95 ans. Il aura eu 60 ans de carrière entre 1962 et 2022, date de son dernier film, Excusez du peu. J'ai oublié de vous dire d'une part qu'il avait obtenu le Graal, à savoir l'Oscar du meilleur rôle masculin pour un film un peu oublié, à vrai dire, qui s'appelle Thunder Mercies, 1983, qu'il avait lui-même réalisé 4 films, je n'en ai vu qu'un, mais ma foi, il était plutôt de belle tenue, bref, un bel acteur, une belle carrière, et on s'est quitté en écoutant un extrait qui est un peu un clin d'œil, puisque l'Oscar, il l'avait eu pour le rôle d'un countryman, d'un chanteur de country alcoolique. Eh bien, on va se quitter en écoutant un extrait de la bande originale de Crazy Heart, un film de Scott Cooper tourné en 2009, dans lequel Jeff Bridges tenait lui aussi le rôle d'un chanteur de country alcoolique. Je pense que c'est presque un pléonasme, chanteur de country alcoolique. À ses côtés, excusez du peu, il y avait Maggie Gyllenhaal, il y avait Colin Farrell et il y avait Robert Duvall dans le rôle de Wayne. So long Robert, à très bientôt dans 24 notes secondes.

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1: Cette semaine, nous sommes encore à Bruxelles, encore avec un contact de Laura qui m'a dit « Il faut absolument que tu rencontres Martin Pigeon ». Martin Pigeon, il a travaillé avec elle, ça a été, il a fait de grandes enquêtes sur les lobbies dans les domaines de l'eau, de l'agriculture. Et maintenant, elle m'a dit « Il s'est arrêté sur une problématique qu'il considère comme centrale et intéressante, celle du bois ». Et elle m'a dit « Il va me parler du bois énergie ». Bonjour Martin.
2: Bonjour.
1: Alors donc, tu travailles pour Fern, F-E-R-N, qui signifie fougère en anglais. Alors qu'est-ce que c'est que Fern ? C'est une association ? Qu'est-ce que c'est ?
2: Alors légalement, c'est une fondation de droit hollandais, mais oui, c'est une ONG, on va dire. C'est une ONG qui a été créée il y a 30 ans, aujourd'hui, qui aujourd'hui emploie une vingtaine de personnes, qui est une ONG en autogestion. C'est à signaler, c'est assez rare dans le paysage bruxellois, et qui a toujours été dirigé par des femmes.
1: Et depuis le début, quel est l'objectif ?
2: Fern est une association qui défend les forêts et les droits des gens qui en dépendent dans le droit européen. Ça veut dire plusieurs choses, mais particulièrement, ça veut dire que on défend, en fait, dans l'élaboration des politiques publiques, on défend l'intégrité des forêts contre leur exploitation excessive, contre, par exemple, on essaye d'obtenir une réglementation de certains produits qui sont des vecteurs de déforestation importants, comme l'huile de palme, par exemple, ou le soja, ou la viande, enfin ce genre de choses.
1: La viande qui vient du Brésil, c'est-à-dire les traités européens là qui ont ouvert l'espace européen aux viandes brésiliennes, ça veut dire pas simplement qu'on va faire venir de la viande des fermes brésiliennes, ça veut dire que des forêts vont être détruites pour faire des pâturages, pour faire de la viande en direction de l'Europe.
2: Exactement, elles le sont déjà, et donc il va y en avoir encore plus. La principale utilisation qu'on a en Europe, en tout cas, du bois, c'est de le brûler. La moitié de la récolte annuelle de bois en Europe est brûlée pour faire de l'énergie. Et la proportion a augmenté.
1: Et le reste, c'est bois d'œuvre, ça doit être minime, mais sinon c'est pâte à papier, ce genre de choses.
2: Oui, c'est ça. La pâte à papier, le papier, c'est une vingtaine de pourcents, je crois. Le bois d'œuvre, c'est entre 10 et 15% grand maximum. J'ai pas le chiffre exact en tête, mais c'est dans cet ordre de grandeur-là. Et il y a une bonne partie, fort heureusement, qui est laissée en forêt. Mais donc c'est pas, enfin ça fait pas techniquement partie de la récolte, mais on le laisse en forêt. C'est particulièrement le cas de ce qu'on appelle les rémanents, les toutes petites, enfin en gros toutes les branches de moins de 7 cm, 10 cm de diamètre, parce que c'est là où les arbres concentrent tous leurs nutriments. Donc pour la régénération de la forêt, c'est très important de laisser ça. Il se trouve que malheureusement, quand on fait de la récolte pour faire du bois énergie, et ça existe, eh ben on prend tout. Et c'est particulièrement le cas dans les peuplements en France. C'est particulièrement le cas dans les peuplements de jeunes feuillus, par exemple, qui sont issus de la déprise agricole, qui n'ont pas de marché très clair pour la. En général, qui sont assez petits. C'est pas les bonnes essences. On ne sait pas trop quoi faire avec ça. Il faut savoir que le secteur des scieries, qui est essentiel, évidemment, si on parle de transformation du bois, il s'est très largement concentré en France et en Europe de l'Ouest en général.
1: C'est-à-dire que les petites scieries ont disparu au profit de grandes, c'est ça ?
2: Oui, et les grandes se sont spécialisées sur le conifère adolescent, essentiellement. C'est pour ça qu'on se retrouve dans des situations complètement absurdes, où t'as des grumes de chêne et de hêtre, mais surtout du chêne, qui partent par bateau en Chine, et qui nous reviennent sous forme de meubles et de parquets, parce qu'on a perdu localement la capacité de les scier. Ouais.
1: Fern donc se bat, et toi vraiment tu es rentré dans Fern pour travailler sur quoi ? Sur ce bois énergie ?
2: J'avais identifié dans le cadre de mon travail précédent que la politique européenne sur les énergies renouvelables récompensait avec des subventions, enfin en tout cas encourageait les États membres, les gouvernements nationaux, à récompenser les entreprises productrices d'énergie à produire de l'énergie à partir de bois. Mais on parle de politique publique et de centrales énergétiques, donc des volumes énormes. La France n'est pas directement concernée, hein, parce qu'il y a le nucléaire, Donc, il se trouve qu'on a cette espèce de, d'énorme capacité de production. Mais pour donner quand même une idée d'électricité, mais on a quand même cet exemple avec la centrale de Gardanne, à côté de Marseille, qui donne une idée. Gardanne, c'est de mémoire une capacité de production de 150 mégawatts de puissance. Ça alimente en électricité 50-60 000 personnes. C'est un cinquième de centrale nucléaire, tu vois, pour regarder de tranches de centrale nucléaire, donc pour regarder la comparaison. Eh ben, ce truc-là, si ça, heureusement c'est pas le cas, mais si ça devait tourner toute l'année à pleine puissance, ça mangerait presque 800-900 000 tonnes de bois par an. Et pour donner un ordre de grandeur.
1: C'est quoi? C'est un truc qui a été construit pour faire de l'électricité à partir de bois?
2: Non, c'est une ancienne centrale à charbon qu'on a convertie partiellement. À la biomasse, parce que c'est la, bon, brûler du bois, ça n'a pas très bonne presse, et donc, surtout à l'échelle industrielle. Et donc, on utilise plutôt un mot qui sonne bien, comme la biomasse, ou les bioénergies. Il y a le mot bio dedans, donc bio c'est bien, non? Bah non, pas tout.

0: Ils ont besoin parce que c'est beaucoup trop. Ils en importent du Brésil. À peu près, je crois que c'est entre 20 et 30% de leur approvisionnement, c'est comme ça. C'est un objet complètement absurde, si tu veux. Mais ça reflète cette politique-là.
1: C'est-à-dire que vous ne vous battez pas contre la personne qui, à la campagne, va couper son bois pour faire... quand vous vous battez contre le bois énergie, c'est pas contre les personnes qui vont couper leur bois et se chauffer avec, même s'il faut faire attention aux particules fines, et ça c'est un autre sujet. Vous vous battez contre, en fait, une espèce de massification de subventions qui vont aller nourrir des méga usines à brûler des forêts entières, les nôtres ou celles d'autres régions du globe, alors que tout ça est fait au nom du climat et que tout ça est en train de le détruire. C'est bien ça ?
0: Tu as parfaitement résumé ça. On est sur un sujet de politique publique au nom du climat. Et donc, te retrouver avec quelque chose qui aggrave la crise climatique au nom du climat, ça n'a strictement aucun sens. Et c'est le fond du problème. C'est que on se retrouve nous, en tant qu'espèce humaine, à être soumis à cette espèce de question béante où la réalité du monde physique aujourd'hui nous dit, les gars, restez dans le modèle de la rivalité stratégique où le meilleur, c'est celui qui a le plus de puissance, et là, bah, ça va vous emmener tous dans le mur, ce truc-là. Alors, est-ce qu'on arrive, nous, collectivement, à comprendre ça et à être un peu moins cons, collectivement, ou on n'y arrive pas? Et vraiment, c'est une question de puissance, c'est une question de pouvoir. On est dans un moment de transition complète, c'est-à-dire que... alors, c'est très déconcertant d'assister à ce qui se passe aujourd'hui, parce que moi, je suis un enquêteur. Je me définis pas comme un scientifique, mais j'étais un chercheur très longtemps, et je le suis encore. Et je suis très attaché à la véracité des choses. Je prends rien pour acquis, je vais vérifier les choses, et je pense qu'on a vraiment profondément besoin de médias pluralistes et qui aient les moyens de faire leur boulot. Faire leur boulot, ça veut dire recouper les sources. Je suis désolé, c'est pas très original, c'est pas très innovant, mais c'est exactement le contraire de ce que font des Bolloré, par exemple, qui, plutôt que de payer des journalistes, ils mettent des commentateurs autour d'une table pour déblatérer leurs conneries et leurs idéologies. Ça ne coûte rien, ça. C'est exactement le contraire de ce qu'il faut faire. Aujourd'hui, ce à quoi on assiste, c'est effectivement une destruction de la base même de la possibilité de l'élaboration d'une vérité commune. C'est très inquiétant.
1: Mais un espoir quand même, et ce sera le mot de la fin.
0: Un espoir, c'est que le monde, est-ce qu'on en fait ? Dans tous les jours, de toute façon, le monde, est-ce que l'on en fait ? En fait, c'est marrant, tu vois, là, ça fait 2-3 mois où on est dans une situation vertigineuse où les fascistes sont aux portes, voire au pouvoir déjà.
1: Et ça marche, les gens vous disent, mais en Italie, c'est super. Ça se passe très bien. Ça n'a pas été un effondrement de la société italienne.
0: Il n'y a pas eu d'effondrement de la société italienne sous le fascisme non plus, hein. Juste qu'on a mis les journalistes, et puis les scientifiques, et puis les syndicalistes, et puis en prison, et puis les uns, puis les autres, puis les autres, puis les autres, puis les autres. Et puis à la fin, étonnamment, tout le monde se finit par se faire la guerre. Parce que le fascisme, c'est ça, c'est la religion de la force. Et c'est pas un hasard, d'ailleurs. Le fait est que la vérité s'écroule, il reste quoi ? Il reste l'argent, le pouvoir et la technique. C'est trois trucs qui se passent de mots pour exercer le pouvoir. C'est un truc que tout le monde peut comprendre. Mais on n'est pas dans la capacité de faire société avec ça. On n'est que dans la rivalité. On est exactement dans le renforcement et l'accélération même de ce qui nous détruit en tant qu'espèce. Donc il faut faire mieux. Moi, franchement, en tant qu'homme, je suis plus persuadé que jamais qu'il est urgentissime que les femmes prennent le pouvoir, par exemple. Parce que, vraiment, les hommes ont eu leur chance.
1: Enfin, Ursula von der Leyen est une femme.
0: Ouais, c'est une femme.
1: Georgia Meloni est une femme.
0: Et
1: Marine Le Pen est une femme.
0: Ouais, c'est une femme. C'est des femmes adaptées, effectivement, très bien adaptées au patriarcat. Le patriarcat, c'est le pouvoir des pères. Et ça avantage les hommes et une minorité de femmes. On peut faire beaucoup mieux.
1: Donc, la femme est l'avenir de l'homme. On aurait pu mettre cette chanson.
0: On peut aussi, on peut toujours. Je suis désolé, c'est pas très original, mais cette histoire de couper court à la rivalité stratégique. Donc, quand tu regardes l'histoire, les sociétés qui arrivent à peu près faire ça, c'est des matriarchies où les mecs qui gueulent un peu trop, eh ben, on les ramène dans le rang. Tu dis, mais tu arrêtes et tu vas chercher le bois là, parce que là, t'as trop d'énergie manifestement. On va te calmer un peu.
1: Très bien, eh ben ça marche. Ce sera le mot de la fin de cette émission. Merci beaucoup, Martin Pigeon. On rappelle donc l'association FERN, F-E-R-N, sur laquelle vous trouverez des éléments si vous voulez aller plus loin dans la compréhension de ces politiques européennes et de leur impact sur les forêts et de quelles forêts on a besoin pour demain. Merci, au revoir.
0: Merci, avec plaisir.

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0: Bienvenue au magasin de jouets de Joe Petto. Vous y trouverez les gadgets les plus impressionnants de la Terre. Chaque jouet est unique.
1: C'est horrible cet accident.
2: Sarah, je ne crois pas que ce soit un accident. Regarde.
0: Chacun d'entre eux a été conçu par l'artisan lui-même.
3: Buck, regarde tous ces jouets dans la chambre. Ils n'étaient pas là avant.
4: Quoi? Qu'est-ce que tu sais sur le vieux qui tient le magasin de jouets? Si je te disais qu'il a été arrêté pour avoir mutilé des enfants il y a plusieurs années.
1: Pour quelle raison se serait-il attaqué à des enfants innocents?
0: Joe Petto a toujours rêvé d'avoir un vrai fils.
3: Où est Derek?
5: Qui l'a enlevé?
4: Qui l'a enlevé? Qui?
3: L'homme qui tient le magasin de jouets!
0: Mais il a dû le fabriquer de ses propres mains.
6: Tout ce qu'il vous faut, c'est un peu de ça, un peu de ça, et un peu de ça.
0: Par le producteur de Reanimator 2.
1: Qu'est-ce que vous avez fait de mon fils? Rendez-le-moi, espèce de monstre!
7: C'est moi, votre fils, maintenant! Ce n'est pas Derek! C'est moi!
0: Comme dans Freddy 4, les effets spéciaux ont été réalisés par Screaming Mad George. Vous allez passer la nuit la plus horrible de votre vie. Mickey Rooney est la vedette de Douce Nuit, Sanglante Nuit, les jouets de la mort.
8: Joyeux Noël, mes chéris!

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4: Bonsoir à toutes et à tous. Bienvenue sur Campus FM Toulouse et Radio Campus Montpellier. Je suis Gons et c'est le Melodious Mosaic Radio Show.
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4: On est ensemble pour 1h30 de musique.
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4: Et on attaque avec Andy Bay, Celestial Blues.

J'espère que vous avez passé un bon moment. Le mix est disponible sur Mixcloud, Gonzo DJ. On se retrouve dans 15 jours sur Campus FM 94 à Toulouse et sur Radio

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0: Eh hey, ma petite dame, bah, qu'est-ce que c'est ça? On joue pas la baballe, non?
1: Ah non, non, oulala, cette fois-ci c'est moi qui le garde.
2: Je veux pas. Non,
3: ah, je veux pas.
2: Je veux pas.
4: Tu entres sans faire de bruit et tu prends le ballon.
5: Et s'il se réveille?
6: Le ballon. Qu'est-ce qu'elle voulait en faire, le ballon?
7: Mais quel ballon?
8: C'est le ballon France-Brésil. Une relique.
1: Mais la confiance règne. Non, mais vous pouvez me déshabiller aussi pour me fouiller si vous voulez.
9: Chaque chose en son temps, ma petite.
1: Oh, mais on n'a pas de billets, on n'a pas d'argent. Qu'est-ce qu'on va faire?
9: Oui, mais on a Julien.
8: Il y a un môme qui m'a vu piquer dans le sac de sa mère. J'ai été obligé de lui donner 100 balles pour qu'il ferme sa gueule.
1: C'est un service à Laurent de leur confisquer tout ce fric.
10: J'ai pas assez, t'as pas d'argent, toi?
9: T'avais bien besoin de partager le pognon en quatre, toi, hier.
11: Oh! Mais viens m'aider, grand con!
1: Les hommes croient n'importe quoi. Faut s'en servir?
10: Tu fais la gueule?
9: Y'a de quoi, non? Avoir deux femmes sous la main et être obligé de coucher avec un mec comme toi, hein?
8: Tu as pas piqué une bagnole?
9: Bah, je vais me gêner.
12: Mais c'est vrai, officine à bas, s'arrête là! Vous auriez pu vous arrêter un peu plus tôt.
9: Et comment tu faisais d'habitude?
10: D'habitude, je faisais dans le portefeuille, pas dans la bijouterie.
9: Et quand on n'a rien à se reprocher, vaut mieux se présenter spontanément à la police, ça évite les emmerdes. Mais on y va?
10: Eh, déconne pas. Tiens, une bagousse pour Bobonne.
13: Je m'envole. Je flotte. Je paradise.
10: C'est vraiment pas raisonnable. C'est escalade.
1: La rue de la paix, c'était toi. J'ai bien fait le secouer, il s'est éclaté.

0: Tu pousses le bouchon trop loin. Pousses le bouchon trop loin.
1: Non.
0: Mais tu pousses le volume du jingle trop haut.
1: Alors, Battle Jazz Galactica, c'est maintenant.
0: C'est tout de suite.
1: C'est parce qu'il est 23h et qu'on est lundi et qu'on est sur Radio Campus Paris 93.9. Beaucoup de configurations à assurer pour être au rendez-vous.
0: Ouais, pas mais évident de s'organiser.
1: De la satisfaction au bout d'une heure de jazz et de mauvaise foi de ta part et d'essais d'envoler lyriques de ma part.
0: Ouais, et le mensonge aussi de ta part.
1: Quelques petits mensonges.
0: Que t'as les disques déjà, primo. Là, premier gros bobard.
1: Là, j'ai forcément un disque sur ma platine puisque c'est le moment où le premier qui envoie son disque a gagné.
0: T'es trop lent. Perdu. Ah, ah oui.

0: Eh bien, Frédéric, tu m'as laissé tout seul ?
1: Bah non, Greg, je suis là, à côté de toi.
0: Ah bon, Fred ? Et ça t'a plu, le morceau qu'on vient d'écouter ?
1: Non, enfin bon, j'imite très mal Fred, le président, mais il est pas loin. On vient d'écouter First Light ou Abdullah's Delight, je sais plus, enfin bref. On écoute Chico Hamilton et c'est sur Blue Note et c'est très bien. Et on se débrouille sans Fred, le président, il est parti faire un tour. À tout à l'heure.

0: Des WhatsApp.
1: Ah
0: ouais.
1: La Twittosphère est en émoi.
0: Des sollicitations sur X. Comme quoi tu m'aurais imité l'interruption précédente.
1: Ouais, mais t'étais pas là.
0: Mais
1: t'étais pas là.
0: Et donc tu t'es permis d'envoyer mon disque, qui est le meilleur disque de jazz du monde, tout
1: non,
0: seul.
1: Non, je me permettrai jamais de faire ce genre de choses.
0: Tu
1: je
0: t'es approché trop près.
1: Ouais. C'est Léa qui a mis le disque.
0: Il s'agissait de The Modern Jazz Sextet.
1: Ouais.
0: C'est comment dire.
1: C'est quoi, c'est Mick Jackson et ses copains plus one.
0: Non, c'est Sonny Stitt surtout au saxophone, qui a été ramené dans le studio par son pote Dizzy Gillespie. Et je le
1: D'accord,
0: dis très bien.
1: Ok, très bien, ouais, bravo.
0: Et tout l'album est fabuleux. Il faut commencer par cet album pour aimer le jazz. Et toi, tu finis par cet album. Malheureusement, tu n'as pas la trajectoire de tout le monde.
1: Bon, j'espère qu'on n'a pas perdu les trois auditeurs qu'on avait en début d'émission.
0: Pourquoi?
1: Bah, découragé par l'ambiance mollassonne de voilà, tu vois, c'est pas parce qu'on est lundi et qu'il est 23h qu'on doit aller se coucher.
0: L'ambiance virtuose.
1: L'ambiance funk,
0: ah
1: c'est tout de suite.
0: Ah mais je suis pas habillé pour ça moi. Mais enfin, yeah. Je fais pas de commentaire sur le disque que t'as passé encore avant. Espèce de mélange ethnique.
1: Tu fais pas de commentaire du tout.

0: pitié, laissez-moi mettre une autre radio.
1: Battle Funk Galactica, c'est la variante, c'est quand je fais un coup d'état sur l'émission. Tu connais ce label Blue Note Records américain?
0: Oui, je connais.
1: Alors les auditeurs, ils connaissent peut-être pas, c'est un label mythique sur lequel ont enregistré tout un tas de grands noms comme Robert De Niro et tout ça.
0: Des disques corrects, ils ont enregistré.
1: Voilà, et en fait, c'est un peu un label estampillé jazz.
0: Oui.
1: Et donc, j'avais rangé mon Blue Note qu'on vient d'écouter de Gene Harris, leader des Three Sounds, dans la catégorie jazz.
0: Oui.
1: Tu vois, et puis j'ai pas écouté avant.
0: Oui, bien, tu en viens de découvrir.
1: J'ai une question pour toi. Est-ce que le morceau qu'on vient d'écouter, à ton avis, ça s'appelle Funky Business ou ça s'appelle Coco and Lee Rowe?
0: C'était insupportable.
1: Ça répond pas à la question.
0: Ça s'appelait Nul.
1: D'accord.
0: Nul.
1: Eh bien, ça ne s'appelait pas Funky Business, mais c'est ce que je peux te dire.
0: Il y a des gens qui aiment, hein.
1: Ouais, donc, des gens qui aiment, comme moi, c'était génial. J'ai adoré. Bon. J'ai pris beaucoup de plaisir à écouter ce morceau. Si tu me poses la question, je te dirais que oui, effectivement, c'était très agréable.
0: La seule alternative que j'ai trouvée à ne pas changer de radio en écoutant cette émission, eh bien, c'est de mettre des disques moi-même. Voilà. Et je te mets Herbie Hancock. Et attention. Paf, tu vois. C'est mieux. Tout de suite. Ça s'entend.

0: Un petit pansement de blues, en fait, de Herbie Hancock sur ton disque bizarre précédent.
1: Mais sur une plaie béante de funk, ça va pas servir à grand chose.
0: Mais on n'a qu'une vie. Pourquoi tu nous passes des plages de 5-6 minutes de gens complètement fous?
1: Je sais pas. Parlons plutôt de ton disque.
0: Ah, mon disque s'appelle My Point of View, l'album.
1: D'accord.
0: Et le titre, je ne dis pas la chanson, hein,
1: ouais,
0: était And What If I Don't?
1: Well, if you don't, well, if you don't what?
0: If I don't, c'est ça le suspense. What if I don't?
1: Well, if you don't, then...
0: Non, mais il y a une suspension sur le titre de ce morceau
1: ouais,
0: que je veux garder.

0: Très bien.
1: Pas mal, hein.
0: Ambiance coin du feu. Comme ouais. J'aime.
1: Comme t'aimes.
0: Allez, on va remettre une bûche.
1: Allez, une petite blague raciste sur les Chinois.
0: Non, plus.
1: Non, bon, c'est pas les filles quoi, de la maison.
0: Personne.
1: Bon,
0: écoute,
1: Et puis en plus, Chinois, il est mort il y a pas longtemps.
0: Qui?
1: Le comique.
0: Ah oui, c'est vrai, oui.
1: Bah ouais,
0: oui,
1: attends,
0: oui, oui.
1: Oh là là.
0: Il est tombé. Il a essayé de rattraper son paquet de clopes dans la gouttière. Ouais. Il s'est accroché à la gouttière.
1: Bah voilà, il est là avec, voilà. Avec DJ Mehdi. Ils sont deux, quoi.
0: Mais quand on dit que tous les Chinois tiennent les tabacs à Paris, c'est vrai.
1: Eh ouais.
0: Voilà. Enfin, ouais. Où ils tiennent ou ils tiennent pas.
1: Ah bon, allez. Oh.
0: C'était trop facile. Et maintenant, l'ambiance coin du feu redevient quelque chose de confortable.

0: C'est Rock Salt de Kenny, complètement Bourrel, avec tous ses amis. Le double album est... Oui, c'est un double album, il n'est pas relié comme un vieux CD. Tu vois ce que c'est un CD?
1: Ouais.
0: Tu sais, des fois, tu avais des CD avec des doubles albums, avec deux compact disques dans le même truc. Mais ce n'est pas le cas, parce qu'en fait, c'est un vinyle. Mais il a sorti...
1: Plusieurs volumes,
0: en variant la couverture, une rose et une bleue. Et donc... Cet album s'appelle Blue Lights et c'est évidemment un cadeau que je te fais à toi, Greg, pour t'éduquer, pour t'élever, pour t'apprendre ce qu'est la détente en écoutant le jazz.
1: La détente en écoutant le jazz, ça me donne envie de dormir. Je ne sais pas si on a gardé beaucoup d'auditeurs. On est lundi, on est sur Battle Jazz Galactica, non. Il est bientôt minuit. On touche à notre fin de ce matin.
0: Oui, on va prendre un peu de Red Bull.
1: Voilà, on va prendre un peu de Red Bull et puis on va écouter quoi encore un, deux morceaux peut-être.
0: Oh, je sais pas, mais j'espère qu'on t'entendra plus.
1: Voilà, une chanson.
0: Oui,
1: petite chanson parfois.
0: Non, enfin, pas un disque de jazz où il y a quelqu'un qui chante.
1: Ah, là,
0: non,
1: là,
0: par pitié.
1: Non, mais je sais pas si je vais avoir pitié, pas ce soir en tout cas.

0: Musique d'enterrement, merci Greg, ça fait plaisir.
1: Mais entendre. Quel mytho celui-là, c'est... quelle musique d'enterrement, c'est pas du tout une musique d'enterrement, c'est Lee Morgan, The Delightful Daggy, avec Wayne Shorter et Michael Tyner et tout ça.
0: Ouais, je sais, mais...
1: Je raconte, pourquoi tu dis que c'est une musique d'enterrement?
0: On a l'impression que c'était un hommage à un ami disparu.
1: Mélancolique.
0: Non, j'ai pas dit ça.
1: T'as pas dit mélancolique, t'as pas dit triste, triste.
0: Non, j'ai dit musique d'enterrement.
1: D'accord, bon, bah, c'était pour avoir l'effet punchline, mais on sait bien que c'est des mythos, c'est des foutaises, comme d'hab.
0: Mais c'est pas vrai.
1: Eh si.
0: Il est temps que tu te rappelles, Greg,
1: que nous le quittons, qui touche à sa fin.
0: Oui, nous le quittons, que le jazz, à l'origine, était sautillant et fait pour danser.
1: Et relou.
0: Et je n'ai la preuve ici.
1: Oh là là.
0: Sous ce sillon. Sous ce micro-sillon. Allez hop.
1: Oh putain.
0: Ah, allez, on pose les sacs, on va danser.
1: Allez, Woody Allen, allez.
0: C'était ça à l'origine, mec.
1: En noir et blanc et tout.
0: Mais pas du tout. Les gens voyaient en couleur à cette époque.
1: Ah ouais. Enfin, c'est l'avant-dernier week-end.

Étudiants, étudiantes, venez découvrir La Turbine, tiers-lieu universitaire au cœur du quartier Saint-Michel à Toulouse. Vous y trouverez des événements, des espaces de travail,

0: God Dance, c'est un premier single, nouveau single des Louanges sorti courant septembre, que je voulais vous diffuser depuis un petit moment, parce qu'il m'accroche bien l'oreille, ce God Dance scandé régulièrement est assez attirant. Les Louanges, groupe québécois, vous l'aurez bien sans doute entendu d'ailleurs, et c'est toujours aussi bien, toujours aussi étrange ce groupe de Vincent Roberge, mais toujours bien, bien enregistré. Et puis juste avant les Louanges, c'était Vanille avec l'album dont elle nous parlait quand elle est venue au mois de mai 2024, Un chant d'amour chez Bon Bonbon toujours. Et le morceau que vous avez entendu ce soir, c'est le morceau Un Espoir. On va continuer de l'autre côté de l'Atlantique d'ailleurs avec un extrait de l'album d'Alix Ferns, Symphonie publicitaire sous influence, qui est sorti chez Motland, désormais disponible. Et je vous propose d'écouter le morceau très post-punk, L'Asphalte, Alix Ferns.
1: Chut.

Si je compte bien, un nouvel extrait du EP Le Territoire de chanson dance de Yolande Bashing, sorti chez Airphono. Ça vaut le coup, j'aime vraiment toujours autant ces chansons up-tempo à Yolande Bashing. Et puis juste avant, là aussi, un virage club pour BB Club, justement, les Montréalais, avec le morceau Amaro qui annonce un album à venir l'année prochaine chez Secret Security Records et qui portera le même nom, Amaro d'ailleurs. On va rester dans un genre synthétique, mais on va passer à autre chose. C'est assez rare que je vous fasse des séquences hip-hop ou rap, mais là, il y a trois choses qui me tenaient à cœur de vous diffuser ce soir. On va commencer avec un album de rap qui fait beaucoup parler de lui parce qu'il truste les charts un peu sur toutes les plateformes. C'est Pretty Doll Corpse, l'album de Petite Sœur Néofront FM Togo. Une sorte de déflagration sonore et sonique que je vous conseille d'écouter pour ceux qui aimeraient ça. Les références sont loin d'être ceux du hip-hop classique. Pour ce trio, une rappeuse trans pour Petite Sœur, un rappeur et puis un prod Néofront qui sort des prods venus de nulle part. Et je vous propose d'écouter Prison de Chair, le morceau tout de suite qu'on va entendre. Pretty Doll Corpse, extrait de l'album donc.

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